0: Dans quelques minutes, on aura la collaboration de Vincent Vallière et Ingrid Saint-Pierre qui nous ramène en 2002. On dansera sous la pluie, mais dès maintenant, que c'est puissant. C'est sorti l'année de ma naissance en 92. Pourtant, on la connaît tous. Voici Dan Bigras, Tue-moi, à Rouge.
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Je vous en ai parlé cette semaine dans Fréquence Québec, mais j'ai souligné mon anniversaire de mariage. 9 ans de mariage cette semaine, le 7 octobre. Pour moi, le mois d'octobre, c'est un mois idéal pour se marier. 9 ans plus tard, j'ai aucun regret d'avoir choisi ce temps-là de l'année pour dire oui, je le veux à mon mari que j'aime tellement encore. Bon, je sais, là, je fais encore une grande déclaration d'amour à mon chum, là, mais les grands sous, on dirait que c'est parfait pour ça. Il y a eu quand même, je suis allée voir en 2025, tu sais, on n'arrête pas de dire qu'il y a de moins en moins de gens qui se marient et pourtant, 23 000 mariages ont été célébrés l'année dernière et il semblerait que ces chiffres-là sont stables depuis une vingtaine d'années quand même. Moi, là, je suis dans une période de ma vie où j'ai plus de couple et d'amis qui se marient vraiment. Là, on a eu un petit bourré, là, à la mi-vingtaine, mais là, ça semble être terminé. Mais j'aime tellement ça assister à des mariages. Si vous voulez m'inviter, envoyez-moi les invitations par la poste ici à la station. Ça se pourrait que je me présente à votre mariage. Pour vrai, j'aime tellement ça. Je braille dans tous les mariages. J'en ai animé. Je pleurais dans des mariages de purs inconnus. Je suis comme ça. C'est un petit peu pathétique ou complètement empathique. On voit ça comme on veut. Les Sœurs Boulay, Map Monde et Martin Giroux, Je t'aimerai encore. C'est ce qui nous attend de l'autre côté à Rouge.

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Alors, je savais que j'allais avoir des textos. Salutations à Juliane et Yannick qui se sont mariés hier. Oh, vive les nouveaux mariés. Voici Patrick Normand quand on est en amour à Rouge.

Dans les prochaines minutes, on aura la grande Luce Dufault qui nous offrira « Quand les hommes vivront d'amour ». C'est magnifique, ça se démode pas cette chanson-là. Et dès maintenant, voici Alyosha, Ensemble. J'adore ça, tout en douceur, magnifique mais puissant. On l'écoute partout au Québec. À Rouge, c'est les grands slows qui vous accompagnent en ce long week-end.

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sur un article super intéressant. C'est pas récent, là, mais je cherchais des informations concernant les slow, ce que ça nous apportait dans la vie. Bien sûr, ça donne beaucoup de positif dans notre corps lorsqu'on danse un slow. Mais c'est un article un peu triste qui a retenu mon attention, qui s'intitule « Est-ce que le slow est mort? » Parce qu'on parlait d'adolescents dans cet article-là et la personne qui a écrit l'article disait « Mon ado de 16 ans, quand je lui ai parlé, je lui ai demandé s'il avait dansé un slow, il dit « Arc, c'est dégueulasse! » C'est vrai qu'on dirait que j'imagine pas un ado d'aujourd'hui danser un slow. Est-ce que les vôtres ont dansé un slow? Moi, personnellement, j'avais 15 ans, je me souviens précisément, j'étais où? À Montmagny, avec plein de monde pour danser mon premier slow. C'était sur une toune des Beatles aussi, particulièrement. Est-ce que le slow est mort, selon vous? Il semblerait que ça disparaît avec le temps. C'est drôle, je voyais des commentaires de gens qui disaient « Ça se danse encore le slow, mais c'est pas les jeunes qui dansent des slows. » Non, mais triste! Ils vivront pas la même adolescence que nous, ça c'est certain. Lara Fabian, le jour où tu partiras, ça s'en vient. Tout comme Marc Derry, à la figure, c'est toujours un hit à rouge.

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La radio de Véronique, elle est fantastique. C'est bien sûr Rouge où vous soyez au Québec. Merci de nous avoir choisis. Si jamais vous êtes en manque des Fantans, parce que là, demain, ils seront en congé, bien sûr, ben sachez qu'il y a aussi le podcast Les coulisses des Fantastiques où le scripteur de l'émission Félix Turcotte et le responsable des réseaux sociaux Samuel Potvin parlent de tous les potins des Fantans. J'adore ce podcast. Goodbye, my love, Léandre, à Rouge.

Moi, dès que je vois une chanson de Don Juan sur mon listing musical, je peux pas faire autrement que me dire « Oh my God, je capote, je prévois chanter à toute tête dans quelques minutes ». On aura aussi Sarah Dufour avec Darlene, mais dès maintenant, c'est une des plus belles chansons en carrière de Marjo. Ça s'intitule « S'il fallait », ça nous ramène en 96, 30 ans en arrière, pouvez-vous croire, mais c'est toujours un hit.

Habituellement, on a juste la chance de se parler dans les grands slots une fois par semaine, mais en période de long week-end, on boude pas notre plaisir. Ah, c'est le fun! On se retrouve demain sur le coup de 19h. Mon nom est Christine Bélanger, je vous laisse avec Marie-Carmen pour ce soir. Bye!

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alimentaire pour financer sa guerre, selon Carney. Le président ukrainien Volodymyr Zelensky, lui, dit soutenir le cessez-le-feu. Il déplore plus de 200 frappes russes contre les installations énergétiques ukrainiennes la semaine dernière. Du côté du Panama, après qu'un séisme de magnitude 7,7 a frappé le pays vendredi, plusieurs Canadiens dénoncent l'inaction du gouvernement fédéral pour les rapatrier au Canada. Le gouvernement du Panama avait déclaré l'état d'urgence samedi, alors que de puissants séismes ont détruit des bâtiments près de l'épicentre et entraîné des évacuations partout dans le pays. D'ailleurs, le tournage au Panama de la télé-réalité québécoise OD Tentation au soleil a été interrompu. On revient chez nous à Montréal-Nord. Deux adolescents de 17 ans ont été arrêtés hier soir après qu'un homme a été blessé avec un objet tranchant dans un dépanneur. L'homme de 36 ans était conscient et présentait une blessure au haut du corps à l'arrivée des policiers. Il a ensuite été transporté dans un centre hospitalier pour des blessures qui ne mettraient pas sa vie en danger, selon le SPVM. Et finalement, la météo, le parapluie sera de mise aujourd'hui en cette journée de l'Action de grâce. La matinée sera généralement nuageuse avec la pluie intermittente pendant la journée. Les températures sont d'ailleurs en baisse. On atteint un maximum entre 13 et 17 selon les régions. C'était tout pour vos nouvelles. Pour plus d'informations, consultez le nouveau.info.

permettez-moi que le privilège de vous accompagner en ce lundi matin férié, c'est l'Action de grâce. Rendons grâce. Ben, je sais pas quoi. Est-ce que vous voulez? C'est 12-13. À vous de me le dire. Moi, je rends grâce à la bonne musique que j'ai pour vous. Parce que oui, c'est un plaisir de vous accompagner. Puis je sais que vous aimez ça. Être tranquille, là, comme ça, puis vous faire pousser des bonnes tunes. JF Fauzé, ça, c'est bon. Emmêlé dans ses cheveux, ça sent bien. Alpharo Coco. Et tout de suite, c'est Blue Ridge Band avec Loving You Is Easy. C'est comme ça qu'on commence notre lundi ensemble à Rouge. La gang du week-end. 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

0: autres aussi sur la messagerie texte. Un beau bonjour à Joanne, une fidèle. Merci d'être là. Et Caroline qui promène son chien. Ça, c'est quelque chose que j'ai remarqué hein, depuis que je fais l'émission avec vous autres, depuis le début de l'automne. Souvent, la fin de semaine, le matin, les gens écrivent « Je promène mon chien, je vous écoute dans mes écouteurs. » C'est vrai que ça prend un peu de motivation. Hein. Des fois, le matin, là, on n'a pas le choix de les sortir, hein, les beaux toutous, mais ça prend un peu de musique, de bonne musique d'ailleurs. Puis ben là, on est chanceux quand même. Il fait encore très beau, c'est confortable, parce qu'il y a des matins, des fois, il va faire fret, il va venter, il va pleuvoir, puis il va falloir y aller pareil. Mais moi, je serai toujours là pour vous. Oui, oui, oui, je vous lâche pas. Pour vous accompagner, entre autres, au retour avec Ariane Moffat. Ça s'en vient, Jeff Posé en mêlée dans ses cheveux. C'est une de mes préf ces temps-ci. Je la trouve magnifique, cette chanson-là. Et Loud avec Stat, c'est ce que je vous promets. Au retour à Rouge. Merci d'être là.
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14: Sommaire de la période, les fraudeurs qui n'ont pas réussi à marquer de points. Une des meilleures occasions de marquer, ça a été par le capitaine des fraudeurs, Charles Latan. On va à la reprise, Marc.
15: Et oui, Pierre, encore Charles Latan qui envoie un hyper trucage conçu avec l'intelligence artificielle. Il y aura pénalité pour tentative de fraude et ça n'ira pas plus loin. Chapeau à la défense qui a vérifié l'info via une source officielle, Pierre.
14: Absolument, Marc, et les fraudeurs vont continuer de patiner et déguiser leur tactique. Donc, restez vigilants. On va à la pause.
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0: ça, c'est le fun, mais ça change un peu la programmation de votre radio préférée, c'est sûr. Marjorie Vallée qui vous accompagne dans la gang du week-end jusqu'à 9h. Je serai là aussi à 16h pour Rodéo, parce que oui, c'est ça, on aime ça vous accompagner à la dernière journée de la fin de semaine avec notre heure de musique country. Alors, c'est à 16h cet après-midi. Puis, c'est le fun parce que souvent, on va écouter des chansons qui tournent moins à la radio, en français, en anglais, mais toujours dans la vibe country que vous aimez tant. D'ailleurs, parlant d'un gars de country que vous aimez tant, il a lancé un album la semaine passée, Francis de Grand Prix. Ça s'en vient dans la prochaine demi-heure. Ben oui, les deux frères seront là, Savannah Jay et Marie-Mé aussi. Et au retour, ce que je vous promets, c'est Corneille avec tout le monde. Merci d'être là, puis restez là, bougez pas.
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Marie-Claude au 6-12-13 pour ton beau message, puis c'est le fun parce qu'elle dit, je t'écoutais hier pour te parler de la sortie d'un film un peu familial, un film d'Halloween qui s'appelle Hanté. Ben, peut-être d'Halloween, c'est plus un film dans la saison de l'Halloween, mais grâce à la suggestion, elle est allée le voir en famille, puis ils ont adoré ça. C'est le film écrit par India Desjardins qui met en vedette plein d'acteurs extraordinaires québécois, entre autres Virginie Fortin qui est là-dedans, ça a l'air qu'elle est bien bonne. Alors, si ça vous tente d'aller faire un petit tour au cinéma, là, merci Marie-Claude pour ta belle critique. C'est le fun de savoir que vous écoutez les recommandations puis vous les mettez en application. C'est vraiment cool. Roxane Bruno s'amène et le bon choix avec Gab Fredette. Puis vous autres, vous avez fait le bon choix d'être avec nous autres en ce lundi matin.

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20: 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Bon lundi férié, ici Alicia Miljour et voici vos nouvelles. On célèbre l'Action de grâce aujourd'hui. Pour l'occasion, quelques établissements sont fermés pour la journée. C'est le cas notamment pour la majorité des succursales de la SAQ, les banques, les bureaux de Poste Canada et les bureaux administratifs de la ville. Mais contrairement à d'autres jours fériés, les centres commerciaux et les épiceries restent accessibles. En politique, maintenant, le chef du Parti conservateur du Canada, Pierre Poilievre, va se rendre de nouveau aux États-Unis mardi pour demander le retrait des droits de douane américains et défendre le libre-échange. Il sera de passage à Détroit, au Michigan, pour rencontrer des dirigeants d'entreprises et accorder des entrevues aux médias américains. Le chef conservateur avait fait des voyages similaires plus tôt cette année, en mars et en septembre. Mark Carney, lui, de son côté, critique l'accord conclu par M. Trump avec le Kremlin sur l'approvisionnement en gazole, un accord qui pourrait apporter à la Russie des revenus supplémentaires pour financer sa guerre, selon Carney. Il avait plutôt remercié Donald Trump pour son rôle de premier plan dans la conclusion d'un cessez-le-feu énergétique entre l'Ukraine et la Russie. Et pour sa part, le président ukrainien Volodymyr Zelensky dit soutenir le cessez-le-feu. Il déplore plus de 200 frappes russes contre les installations énergétiques ukrainiennes la semaine dernière. Et à l'international, maintenant, après qu'un séisme de magnitude 7,7 a frappé le Panama vendredi, plusieurs Canadiens dénoncent l'inaction du gouvernement fédéral pour les rapatrier au Canada. Le gouvernement du Panama a déclaré l'état d'urgence samedi, alors que de puissants séismes ont détruit des bâtiments et entraîné des évacuations dans tout le pays. D'ailleurs, le tournage au Panama de la télé-réalité québécoise OD Tentation au soleil a été interrompu. Et finalement, la météo, le parapluie va être de mise aujourd'hui en cette journée de l'Action de grâce. La matinée va être généralement nuageuse avec la pluie intermittente pendant la journée et les températures sont en baisse. On atteint un maximum entre 13 et 17 selon les régions. C'était tout pour vos nouvelles. Pour plus d'informations, consultez le nouveau.info.

j'avais promis que j'allais pas oublier. Mais il y a Sophie qui m'a écrit. Elle dit que ses amis se sont mariés en fin de semaine. Marie-Ève et Eric. Puis c'est vrai que le long week-end de septembre, souvent, il y a beaucoup, beaucoup de mariages. Mais le long week-end de l'Action de grâce, un beau mariage d'automne. Oh, ça doit être magnifique. C'est tellement romantique. Félicitations aux nouveaux mariés. On vous souhaite beaucoup, beaucoup de bonheur. Et merci, bien sûr, de nous avoir choisis. De Bacaracol, ça s'en vient. On va entendre aussi Gab Fredette, Roxane Bruno et Are You Ready for Love? Tiens, parlant d'amour, c'est de circonstances. C'est ce qui ouvre notre heure de 7 heures. Merci d'être là.

0: on aurait dû m'enseigner.
1: Lundi de congé pour plein de gens, mais il y en a aussi qui travaillent. D'ailleurs, on va faire le tour de ce qui est ouvert et ce qui est fermé dans les prochaines minutes. Mais aussi, on a de la bonne musique. Là, on vient d'entendre Gab Fredette. On va entendre Classe moyenne dans les prochaines avec Orange Lessard. Je suis en vacances, c'est tellement bon. Et ça, je suis tellement contente de la réentendre. Ryan Cooper et Pomme Rust.

Êtes-vous en vacances ou en congé aujourd'hui, vous autres, 6, 12, 13? Je veux tout savoir. Celle qui a lancé une nouvelle chanson vendredi, Charlotte Cardin, s'amène en musique. Et tout de suite, ça, c'est un beau souvenir musical d'Oba Caracol. Étrange. Merci d'être allé.

0: pour la messagerie texte, entre autres, qui me dit « Non, non, moi, je travaille aujourd'hui. » Ben moi aussi, je travaille, puis je suis avec vous autres, bien contente d'être là. On va faire le tour de, justement, ce qui est ouvert, ce qui est fermé, les épiceries, les marchés publics, dépanneurs, stations-service, évidemment, tout ça, c'est ouvert aujourd'hui. SAQ, SQDC, pour les intéressés, ouvert. Les pharmacies, c'est ouvert. Ce qui est fermé, c'est plus ce qui est gouvernemental, la poste, les institutions financières. Là, j'ai dit la SAQ tantôt, mais il y a certaines succursales, faut vérifier avant d'y aller. Alors, prenez le temps, là, mettons que vous avez envie d'aller à la SAQ. Puis sinon, il y a plein d'activités à faire, plein d'endroits magnifiques qui sont ouverts aujourd'hui pour faire des activités en famille. Qu'est-ce que vous faites de votre beau lundi de congé? Je veux savoir, 6, 12, 13. Patrice Michaud, super bien au retour, de même que King Melrose, juste pour vous, à Rouge.
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33: Patrice Michaud, ça s'en met dans quelques instants. Barnev aussi avec Jessica Boudrier. Et King Melrose, allez voir ses réseaux sociaux. Il a fait une petite chanson exclusive hier. Une chanson où il se remet un petit peu en question. Il raconte un peu ses états d'âme. Je l'aime tellement, le beau King Melrose. Lui qui fait entre autres les premières parties.

0: aujourd'hui. Il y en a qui font des activités en famille. Il y a beaucoup de gens sur la route aussi. Soyez prudents et patients parce que des fois, il y a beaucoup de gens. Hein? Et on est courtois sur la route. Bon, mon petit conseil de sécurité au passage. Je vous conseille aussi de rester à l'écoute parce que ce qui s'en vient, entre autres, Corias, Milo, il va y avoir aussi de la musique de Blur Jeans Bleu. C'est ce que je vous promets. On s'informe aussi. Les nouvelles s'en viennent. Et au retour, c'est toujours les vacances. Les trois accords avec Cœur de Pirate à Rouge.
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10: Bon lundi férié, ici Alicia Miljour et voici vos nouvelles. 12 octobre, on célèbre l'Action de grâce aujourd'hui et qui dit jour férié dit aussi établissement fermé. C'est le cas entre autres pour les banques, les bureaux administratifs de la ville, la majorité des succursales de la SAQ et les bureaux de Poste Canada. Mais contrairement à d'autres jours fériés, les centres commerciaux et les épiceries restent ouvertes. Du côté de l'international, le président Volodymyr Zelensky a déclaré que l'Ukraine répondra si la Russie ne respecte pas une trêve énergétique cet hiver. Moscou, de son côté, refuse toujours de confirmer l'entrée en vigueur d'une telle trêve. Et pourtant, le président américain avait annoncé dimanche un cessez-le-feu énergétique entre la Russie et l'Ukraine. Et ce seulement 2 jours après l'annonce d'un accord avec Moscou pour la livraison de quantités massives de diesel russe. Mais le président Zelensky a affirmé que la trêve n'était pas effective en pointant du doigt des attaques russes arrivées cette nuit. Au Panama maintenant, après qu'un séisme de magnitude 7,7 a frappé le pays vendredi, plusieurs Canadiens dénoncent l'inaction du gouvernement fédéral pour les rapatrier au Canada. Le gouvernement du Panama a déclaré l'état d'urgence samedi. D'ailleurs, le tournage de la télé-réalité québécoise OD Tentation au soleil a été interrompu. Chez nous en politique, le chef du Parti conservateur du Canada, Pierre Poilievre, va se rendre de nouveau aux États-Unis demain pour demander le retrait des droits de douane américains et défendre le libre-échange. Il sera de passage à Détroit, au Michigan, pour rencontrer des dirigeants d'entreprise. Et finalement, à la météo, sortez vos parapluies aujourd'hui en cette journée de l'Action de grâce. La matinée va être généralement nuageuse avec la pluie intermittente pendant la journée. D'ailleurs, le Québec devrait recevoir plus de 30 mm de pluie d'ici demain soir. Des rafales de 40 à 60 km à l'heure sont aussi attendus et les températures sont en baisse. On atteint un maximum entre 13 et 17 selon les régions. C'était tout pour vos nouvelles. Pour plus d'informations, consultez le nouveau.info.
0: Hey, merci d'être avec nous dans la gang du week-end en ce lundi férié. On a de la bonne musique là pour la prochaine heure, juste avant l'arrivée de Marie-Josée Gauvin, Max Roberge pour Pop-Up Radio. On va retourner dans le temps avec Yannick ces soirées-là. Hey, ça commence bien de journée, cette chanson-là. Simple Plan aussi qui ont annoncé des dates de spectacle. Ça, c'était bien excitant. Blur Jeans Bleu, on va entendre aussi Corias. Et tout de suite, c'est les trois accords en duo avec la belle cœur de pirate. Toujours les vacances, toujours le lundi férié. C'est peut-être pas des vacances, mais on va le prendre. OK, reste avec nous autres à Rouge.

Retour à la programmation régulière dès demain à Rouge avec entre autres vos fantastiques qui seront là de 15h55. Demain mardi, Sébastien Diaz, Pascal Renaud-Hébert et Tammy Verge seront de la partie, comme on dit, plaisir garanti. Hein? Surtout quand Tammy est là. On dirait qu'il y a un petit quelque chose là qui... Ouh là là, ça brasse. Milo, Summer Day.

au 6-12-13 Mélissa qui m'écrit, eux autres, c'est cueillette de citrouille et de potiron. Aujourd'hui, j'aime tellement ça de dire potiron, c'est bébé, mais j'aime ça ce mot-là. Je sais pas pourquoi. Je sais pas s'ils vont en cuisiner de la citrouille aujourd'hui, mais au moins peut-être les décorer. Alors, bonne journée avec nous autres à Rouge. En musique, coriace tout de suite.

Et ça, on commence à approcher dangereusement de l'Halloween. Et avec ça, ben, il y a plein d'activités, là, des maisons hantées, des parcours effrayants, un peu partout à travers le Québec, là. C'est vraiment le fun pour ceux qui aiment ce genre d'affaires-là. Mais ceux qui trippent un petit peu plus sur le true crime, sachez qu'il y a une nouvelle exposition. Ça se passe à Montréal. C'est un parcours où on entre vraiment dans la tête de psychopathes, de tueurs en série, tout ce genre de personnages-là, là, qui nous font un peu peur parce qu'ils ont commis des affaires épouvantables.

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27: Je vous donne un rendez-vous à 16h pour l'émission Rodeo. Exceptionnellement, aujourd'hui, en ce lundi, on vous présente cette émission consacrée à la musique country d'ici et d'ailleurs. Alors, soyez là. Pour les prochaines minutes, c'est Blur Jeans Bleu, Olivier Dion, Roxane Bruno, entre autres. Et tout de suite, Mitsou, la nouvelle version de C'est chaud à Rouge.
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Hey, merci d'avoir été là pour la gang du week-end édition du lundi de l'Action de grâce. Dans les prochaines, Marie-Josée Gauvin, Max Roberge pour Pop-Up Radio. Et tout de suite, c'est Elijah Wood avec Jamie Fine à Rouge. Bonne journée!

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8: Surprise!
9: On est là!
8: Pourquoi pas? Et on est très reconnaissants de tout ça. Oh oui, on fait spécial gratitude.
9: J'aime ça. Moi, j'ai la gratitude d'avoir une amitié qui dure depuis si longtemps avec toi, Marie-Josée.
8: Vraiment.
9: Puis que je t'aime plus que jamais. Alors voilà, j'ai de la gratitude de ça.
8: Très, très, très full gratte aussi, comme dirait Véro, notre reine-mère.
9: Oui.
8: On est full gratte de ça, de pouvoir être ensemble, de faire la radio après tout ce temps-là. On s'est rencontrés à l'école de radio, Max et moi.
9: Mais je sens en 2003.
8: ATM, à Jonquière.
9: Et je vais aller dans un tout autre ordre d'idées.
8: Quoi?
9: J'ai de la gratitude pour mes Uggs ce matin.
8: Tes bottes?
9: Oui, mes bottes Uggs.
8: Et hey, puis quand je t'ai connu, je pense que t'avais déjà ça dans les pieds, puis t'étais un précurseur. T'étais... Ah, mais oui. Maxime, c'est un trendsetter. Pas juste d'expression comme Vopette, puis Chute Bellange, là, de mode aussi.
9: Ah, complètement. Oui. Ça, je sais que c'est pas très beau dans les pieds d'un homme, des Uggs. Ah, mais c'est si confort.
8: C'est magnifique. Tu te rappelles que dans le temps, on appelait ça des UGG?
9: Ah oui, des UGG. Hein? On se pensait être bottes en disant ça.
8: Bref, restez dans vos Uggs, restez dans vos pantoufles en cette journée de congé. Vous êtes plein de gratitude. Pourquoi? Vous faites quoi aujourd'hui? Nous autres, on écoute la musique ensemble, puis on va jaser, on va patiner un petit peu. On va le faire avec du Miles Smith dans les prochaines... Hey, Jennifer Page, Crush.
9: It's just...
8: Hey, chatonne, cette chanson-là, hey, comme chatonne. Tu dirais.
9: Oui, oui.
8: En parlant de trendsetter, nouvelle expression.
9: Oui.
8: Maroon 5, SZA, c'est après le duo Ella Langley et Chloe Weld, which je suis jamais capable de le dire. Chloe Wetzel.
9: Chloe Wetzel, oui. C'est ça.
8: Chloé Bredzel.
9: Ben oui, c'est bon. Bredzel ou Wetzel. Ben, on est parti, nous autres.
8: Mais c'est bon, J-Dub. Et c'est tout de suite, ça part à Rouge.

0: Marie-May.
1: Ah, Marie-May dans sa Yeehaw era.
0: Oui, je trouve ça le fun.
1: Oui.
0: J'adore. Donc, ça a commencé avec celle-là de Clément Jacques qu'on va entendre. Il y a Kiss My Glass et il y aura un album 100% country.
1: Absolument.
0: Un moment donné, ce genre de confession que vous aurez de sa part si vous écoutez les Fantas. Parce que oui, Marie-May est une fantastique.
1: Oui, puis on l'aime.
0: Ben oui.
1: Tout un bon résultat.
0: On monte le son pour Picture à Rouge.

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1: Max, tu sais que j'ai de plus en plus l'impression que je deviens un petit peu sénile.
2: Comment ça,
1: que j'en perds des bouts. Parce que là, j'avais Illusion de Dua Lipa. Ce n'est pas qu'une illusion. On m'a vraiment dit que Dua Lipa allait sortir un album cet automne.
2: Va falloir qu'elle le fasse en surprise.
1: Ben, je vois que c'est comme ça, mais là, il y a rien, il y a pas d'indice, fait que j'ai peur d'en avoir inventé une. Mais je vous le dis qu'on m'a révélé ça. Est-ce que ça va sortir prochainement? On va le surveiller, en tout cas.
2: On va le surveiller, ben puis on se le souhaite aussi.
1: Oui, on se le souhaite. Je l'adore, Dua
2: Lipa. C'est la fête à Calum Scott aujourd'hui, Marie.
1: Calum Scott?
2: Oui, madame.
1: Calum Scott, c'est la belle voix britannique, là, qui a eu une version de Dancing on My Own.
2: Absolument. Oui, Calum Scott qui est 88.
1: Il est tellement fin. Je l'ai rencontré pour pas pour rien la saison passée.
2: Il est fin, ce gars-là.
1: Il est fin.
2: Il est extrêmement brillant, talentueux.
1: Il est sensible et il colle sa voix au beat de Lost Frequencies pour Where Are You Now? Tout de suite.

0: chanson préférée. C'est le titre de ce qu'on vient d'entendre.
1: Oui.
0: Puis on répondra pas matin. Ça prend beaucoup trop de temps à réfléchir.
1: Ça prend une analyse complète. Hey. Ça prend une journée. C'est votre chanson préférée à vie.
0: Pas capable de me commettre là-dessus.
1: Moi non plus.
0: Impossible.
1: Il est trop tôt, puis c'est lundi quand même.
0: Ouais, on aura un spécial Q&A prochainement dans Pop-up Balado.
1: Oui.
0: Aussi, donc questions-réponses. Mais là, si vous voulez vous mettre à jour dans les balados, épisode 57 est dispo sur toutes les plateformes.
1: Absolument. Puis ça a été un épisode teinté de potin. Vous voulez en prendre des petites niaiseries là, sur vos artistes, des petites choses qui font rire.
0: Sur Somber, Danny Bédard.
1: Danny Bédard, on en a sur Stéphane Rousseau.
0: Ouais.
1: Ben oui.
0: Hey, je l'ai enregistré puis je me rappelle même plus.
1: Ben oui, je t'avais dit que Stéphane Rousseau, il va à Emma Québec, mais il se met une chess pour,
0: ah, oui,
1: pour donner du sang.
0: C'est bon.
1: C'est le potin qu'on a eu d'une pop tart.
0: Très bon. Oui. Peut-être qu'il racontera sa version des faits dans les Fantas éventuellement.
1: Qui sait?
0: Ben oui, il est dans les Fantas. Donc, bref, vous pouvez réécouter tout ça. Puis nous, on va attraper la musique de Harry Styles dans les prochaines minutes et de Benson Boone.

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0: saluer tout le monde qui ont pris le temps du long week-end pour partir à Paris voir Céline.
1: Absolument.
0: A Night in Paris.
1: A Night in Paris, qui est aussi le titre du premier film de Paris Hilton.
0: Hein? Je savais pas.
1: Il y a juste
0: un
1: mec qui
0: comprend. Oh mon Dieu! A Night with Paris.
1: Non, c'est A Night in Paris.
0: Oh, ah oui, pour vrai?
1: Oui.
0: Donc c'est un film quiet. Ah, d'accord.
1: Oui, Marie-Josée. Oh, j'aime ton petit côté naïf.
0: Ben oui, tu le sais bien.
1: Ben oui.
0: Bref, je reviens à Céline. Je suis vraiment contente que sa première résidence achève et qu'elle ait réussi à ce point-là.
1: Oui.
0: C'est mieux de fois en fois, même de l'assurance. Le plaisir qu'elle a, c'est ce qui me touche le plus.
1: Et moi, j'ai hâte de rire des gens qui sont allés de l'autre bord quand elle va arriver ici.
0: Qu'est-ce que tu veux dire? Ah!
1: Elle va venir en show ici, je suis sûr.
0: Oui.
1: On rentre ça dans l'univers.
0: Oui.
1: Oui, oui,
0: on va voir.
1: Oui.
0: Mais certains retourneront à Paris la voir, donc, en mai. Il y en a plusieurs qui sont en train d'aller le voir à Paris. Pas à Paris, mais à New York, présentement.
1: Oui.
0: Harry Styles. Il y en a qui ont pu rire de, moi, je vais aller le voir à Toronto.
1: Absolument.
0: Les billets étaient relativement très accessibles.
1: Oui, hein, quand même.
0: Pour vrai.
1: Toi, t'en as acheté, n'est-ce pas?
0: Je pense qu'on les a payés 200.
1: Oh mon Dieu, ça a de l'allure, pour vrai, pour Harry Styles.
0: Ben, pour présentement la situation actuelle des billets de concert.
1: Oui.
0: On l'écoute avec As It Was à Rouge.

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1: Salutations aux gens de Chibougamau.
2: Pourquoi?
1: Vous avez une fière représentante dans le groupe Infinité. On vient d'entendre Si en souvenir. Il y avait une fille de Chibougamau là-dedans.
2: Ah oui?
1: Ben oui.
2: Mais je savais. Tu m'en apprends chaque matin qu'on fait de la radio ensemble.
1: C'est terrible, je
2: Merci,
1: sais.
2: Merci, Maxime. C'était bon.
1: Ben Infinity. Oui,
2: si. Hey, ils étaient pas en fureur l'année passée, eux autres.
1: Je le sais pas.
2: Oui, oui, oui. Ils ont fait un comeback.
1: Ah ouais?
2: Oui, c'est dans les souvenirs, c'est la dernière fois que je les ai
1: vus. OK, OK.
2: OK, on va en apprendre plus dans la prochaine heure sur Lady Gaga. On aura l'opportunité sur Roxane Bruno, peut-être. C'est Alex Warren aussi, son dernier album, qui est endossé par Pop Up Balado.
1: Absolument.
2: Ben, sa plus récente, donc, s'en vient en musique avec aussi David Guetta, Taylor Swift, Stones and I. C'est aussi bon que le premier trio du Canadien, ça.
1: Terrible.
2: Hein, un go abs go cette semaine, hein, Marc?
1: Oui, pourquoi pas?
2: La saison est partie, tu savais?
1: Ben oui, je le sais. Ben oui, il était mardi passé contre la Caroline.
2: Bravo,
1: Il y a eu des airs de finale. En tout cas, je te dirais ça.

0: quiz, ce qui s'en vient. Au retour.
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17: Oui, surprise, dans votre lundi matin de congé, on est ensemble encore pour une belle heure. Plusieurs sont sur la route, Max.
18: Plusieurs personnes sont sur la route et je veux vous dire de prendre, de regarder droit devant, évidemment, mais de profiter du Festival des couleurs en ce moment. Oui. On est à son plus beau.
17: Ah, c'est beau.
18: La semaine passée, pour l'épisode 57, on s'est rendu du côté de Dolbeau-Mistassini. Mm-hmm. Puis en revenant dans le parc de la Tuque, la 155, je crois, sur le bord du Saint-Maurice, y a-tu plus belle route au Québec que ça?
17: Ben, il y a dans le nord aussi, là.
18: C'est beau.
17: Dans les Laurentides,
18: en ce moment, c'est beau partout. On a des spectacles gratuits.
17: Vraiment, c'est magnifique. Et il y en a qui prennent la route pour aller voir ce spectacle-là. Le Sentier des Cimes aussi, à Mont-Blanc.
18: Okay.
17: Saint-Faustin, là, tu prends cette course-là, tu montes. Ah, les marches, t'adorerais ça.
18: Okay.
17: T'es en haut, tu vois tout ça, c'est d'une beauté, là. C'est un privilège que d'avoir ces quatre saisons, ben, même si ça nous fait rocher dans le mois de février.
18: Un petit peu, oui.
17: Ouais, faites attention donc aujourd'hui dans vos déplacements, mais gardez l'œil ouvert pour voir le spectacle de la nature.
18: Ah, 100%.
17: Et les oreilles ouvertes aussi pour du Shakira, du Alex Warren et là c'est

0: fun. Oui. Il est bon, Fred.
1: Mais je le sais, je l'aime.
0: Il marche.
1: Le monde capote dessus. Qu'est-ce que tu ferais si j'arrivais avec la coupe de Fred?
0: Yeah.
1: La petite coupe bol à soupe, là.
0: Oui, pourquoi
1: j'arrivais
0: pas?
1: J'arrivais du jour au lendemain. Tu trouverais pas que je me tirerais un rang?
0: Non, je te trouverais beau. Je te trouve beau même avec ta houppette en congé aujourd'hui.
1: T'es fine. Je ressemble au Oups dans Robin Stella.
0: C'est vrai.
1: J'ai la même houppette.
0: Ah, oh, t'es beau, beau. Elle ressemble à tout le monde de OD, puis elle me fait tellement rire. Roxane Bruno.
1: C'est parodie d'OD, là, je veux mourir.
0: Avec les gants.
1: Oui.
0: Hey, non, elle est bonne. C'est de la job, ce qu'elle fait, là.
1: C'est incroyable.
0: Parce qu'il faut dire qu'elle a une carrière musicale sur le site. Puis une d'influenceuse.
1: Oui.
0: Qui, oui, nous fait rire à cause de OD, mais qui nous fait prendre position aussi dans des dénoncements, des dénonciations plutôt, sur ce qui s'est passé à Cornell dans les derniers jours, puis à quel point qu'il faut qu'on prenne soin des femmes, puis qu'on éduque les gars. Fait que bref, bravo Roxane Bruno, on l'aime depuis toujours.
1: On l'aime depuis toujours dans notre cœur, Roxane.
0: Elle nous fait rire, elle nous fait monter le son, puis elle nous fait rendre compte de situations ultra pertinentes. C'est Hold Me Close tout de suite.

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1: Avec un tour à Boston aussi. Je sais pas si on va être dans le gym. C'est Marc Dupré là, qui vient de chanter, mais Boston en musique, à Woodstock aussi. Et est-ce que Justin Bieber va faire un tour au Super Bowl 2026?
2: Ça serait tellement hot, mais moi, je vais miser sur Miley.
1: Tu penses? Elle fait partie de la machine à rumeurs.
2: Oui.
1: Miley Cyrus, mais je suis pas certaine.
2: On est dû pour une pop star, là.
1: Je peux comprendre, mais elle se protège beaucoup de la pression, Miley, puis présentement, elle est en train de préparer 2 concerts qu'elle va offrir le week-end prochain.
2: Oui, bien sûr, où tu vas être là.
1: À Hollywood, donc au Hollywood Bowl, puis elle fait, c'est énormément de stress, de pression pour juste 2 shows. Fait que je ne sais pas si le Super Bowl... Justin Bieber est tellement dans une passe relaxe, c'est ensuite.
2: Mais je sais.
1: Que ça serait assez acoustique comme spectacle.
2: Ce serait tellement bon. Un ou l'autre, moi, je vais être ravi.
1: Certains pensent Harry Styles aussi, qu'on a eu un peu plus tôt.
2: Ça pourrait, mais...
1: genre de voir, ça doit s'annoncer bientôt.
2: Ben oui. Harry, il n'a pas le temps là, de faire ça. Là.
1: Non, il est trop occupé.
2: Ben oui.
1: Miley ou Justin?
2: Miley ou Justin.
1: On verse là-dessus?
2: Oui, c'est ça qu'on veut.
1: Tu sais ce qu'on a? Une des plus grandes qui a fait le show de la mi-temps, c'est Lady Gaga.
2: Yes.
1: Elle s'en vient en musique avec aussi Justin Bieber.

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1: Ouais, de pop-tin aussi que oui. Vous nous envoyez. J'en reviens pas que J. Scott t'a mangé un rap VG au Saint-Hubert.
2: C'est terrible. C'est le genre d'affaires qu'on aime apprendre, nous, dans Pop-Pop Balado. Si vous avez des potins,
1: oui.
2: Vous avez juste à vous rendre dans nos messages Instagram et nous envoyer un petit potin sur des artistes.
1: Et je veux saluer Charlotte Lefort, Charlotte Dufort. Voyons que je suis en train de...
2: Je te parle, toi.
1: De mon collègue Jean-René Dufort, donc oui. Je fais de la radio avec lui ici à Montréal chaque vendredi matin dans la gang du matin. Mais sa fille est comme ma recherchiste un petit peu des fois.
2: Okay.
1: Et c'est elle qui m'a amené l'info que Stella Lefty
2: oui.
1: aurait un petit peu copié Boston à Stick Season de Noah Kahan.
2: Absolument, c'est pour ça qu'on l'appelle Stella Teft.
1: La voleuse
2: d'air.
1: En tout cas, elle fait tout qu'un bon hit avec ça.
2: Mais
1: c'est
2: ça, j'aime Boston au
1: bout. C'est bon, hein?
2: Ah, c'est bon.
1: C'est vraiment très, très bon. Peut-être que vous trouverez que ça sonne comme Stick Season. Montez le son tout de suite à Rouge.

0: as vu les trois accords en show, Max?
1: Bien certainement. Ah, je les ai vus au tout début.
0: Ben oui.
1: À la salle Azimut.
0: Gros mammouth.
1: Cégep de Saint-Félicien genre 2002-2003, là.
0: Et puis c'est tout petit, ça, là.
1: Ben oui.
0: Puis là, c'est un groupe qui va faire la place belle.
1: Je sais.
0: En mars.
1: Incroyable.
0: Achetez vos billets, c'est tellement bon. C'est banger par-dessus banger par-dessus banger.
1: Ah oui, ils ont juste ça des hits.
0: Juste de ça. Et on finit avec un gros hit. Chanson qui est repartie avec un Oscar l'an passé pour Golden Huntrix. Merci de nous avoir fait une place dans votre journée de congé.
1: Ben oui, c'était le fun. En ce lundi, profitez-en.
0: Ouais.
1: Cocooning, Pumpkin Spice et Uggs.
0: Il y aura l'épisode 58 de Pop-Up Balado qui va sortir demain matin, 5h. Comme d'habitude, vous pouvez l'attraper sur toutes les plateformes.
1: Absolument.
0: Sinon, ben, on se retrouve samedi prochain. Je serai pas là.
1: Comment
0: je suis à Los Angeles.
1: Je vais le faire seul, alors.
0: Je vais le faire pop-up tout seul. Je vais être avec toi en pensée.
1: Hey, non, mais tu peux-tu te connecter? On regarde
0: peut-être,
1: ça, Marie.
0: Ben, peut-être
1: j'aimerais
0: que je pourrais le faire en direct de L.A.
1: Et que ça serait débile.
0: Oh oui!
1: Ça
0: on fait pop-up
1: vraiment...
0: radio, moi, L.A., toi,
1: oui,
0: Montréal.
1: Oui, on essaye, OK?
0: OK, parfait, parce que nous sommes interplanétaires, pop-up radio. Salut!

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0: longe le week-end. Bon lundi à vous partout au Saguenay-Lac-Saint-Jean sous la pluie. On va se le dire, c'est une température pluvieuse pour aujourd'hui. Maximum de 12, mais ça ne va qu'en descendant, en refroidissant au niveau du mercure jusqu'à cet après-midi où est-ce que on devrait ne plus avoir de pluie, en tout cas. Qu'est-ce que vous faites aujourd'hui en cette action de grâce? Texto 612-13, téléphone 690-2349, la fonctionnalité micro de l'application iHeartRadio, toujours disponible. J'ai pour vous des beaux paniers cadeaux disponibles. Karine Jonca, grâce à Jean Coutu Jonquière, et aussi de la méchante bonne musique. On part avec 2 heures sans interruption. Tibbs s'en vient, Ella Langley. On débute avec Sean Paul.
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C'est une journée très importante pour les chasseurs aujourd'hui. C'est le décompte qui est lancé et probablement que vous êtes plusieurs à l'écoute. Je vous en souhaite une bonne dernière journée de chasse pour certains. Il reste encore quelques jours, mais pas mal aujourd'hui, la dernière grosse journée, en vous souhaitant un beau trophée. On en parlera aussi dans les manchettes en vedette qui s'en viennent. Il y a William Cloutier et Zach Chico qui s'en viennent, Cameron Whitcomb. Et tout de suite, c'est Jack Johnson et Upside Down au 96.9. Rouge, bon lundi.

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1: Ouais, voici ce qui retient l'attention en ce 12 octobre au Saguenay-Lac-Saint-Jean. Les manchettes en vedette, tout d'abord, je parlais de chasse un peu plus tôt parce que la chasse se termine le 16 octobre. Il reste donc quelques jours seulement. Puis le lundi de l'Action de grâce, d'habitude du long congé, c'est toujours une journée très chargée à la ZEC. En fait, à la ZEC Martin-Vallin, entre autres, un décompte qui est commencé. Il reste que quelques jours, quelques heures pour dénicher le trophée de chasse. Depuis le début de la saison, 177 orignaux qui ont été abattus sur la ZEC Martin-Vallin, 58 sur la ZEC, 119 hors ZEC. La chasse qui se termine, on le rappelle, le 16 octobre dans la zone 28. La patinoire couverte multifonctionnelle extérieure verra le jour à La Rouche cet hiver, selon le directeur général de La Rouche, Frédéric Perron. Travaux qui ont débuté en juin devraient se terminer fin novembre pour une mise en service directement cet hiver. Nouvelle patinoire qui est située au cœur de la municipalité, près du chalet des loisirs. Puis elle permettra aussi aux gens de pratiquer des sports durant l'hiver. Oui, mais aussi en été grâce à l'aménagement de terrains de pickleball et de basketball. Très bonne nouvelle. Et une autre bonne nouvelle, le populaire groupe de musique pop des années 90, peut-être que vous connaissez ça, là, les Backstreet Boys, ont annoncé l'ajout de dates de concert supplémentaires les 5 et 6 mars à Toronto, dû à une demande exceptionnelle. Devait être là seulement en février, mais finalement, on a ajouté les 5 et 6 mars. Au départ, on était supposé être seulement 4 dates au centre Rogers à Toronto, mais finalement, c'est un total de 11 dates qu'il y aura pour les Backstreet Boys. Ça nous donne plus d'occasions d'aller les voir. Ça, c'est certain qu'on va surveiller ça, la mise en vente de ces billets-là. Voici les manchettes en vedette du jour. Nelly s'en vient avec Hot in Here. J'ai Enrique Iglesias, Teddy Swims également pour vous. C'est une séquence musicale de vos hits préférés sans interruption. On poursuit avec Charlie Puth et Meghan Trainor. C'est Marvin Gaye au 96.9 Rouge. Bon lundi, partout au Saguenay-Lac-Saint-Jean. Let's move!

0: de disparaître au 96 de Rouge.
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0: Ah, c'est l'heure déjà du premier combat, du premier duel de la journée, du premier combat des hits qui pourrait vous faire gagner un beau panier de produits Karine Jonca avec un 50$ de produits Karine Jonca. Donc, vous participez tout simplement, vous votez pour la chanson numéro 1 ou chanson numéro 2, celle que vous voulez entendre, et vous courez la chance de remporter ça. Texto 61213, fonctionnalité micro de l'application iHeartRadio, 690-2349. Mon premier duel s'inscrit avec une chanson qui est sorti tout récemment, en septembre dernier, single issu de la réédition de luxe de Life of a Showgirl, The Encore, qui s'est installé directement numéro 1 au Billboard Hot 100. Il a aussi brisé le record sur Spotify, devenant le titre d'une artiste féminine le plus écoutée en une seule journée de 2026, 13,7 millions de streams dès son premier jour. Je vous parle bien entendu de Taylor Swift et Patient Zero. J'ai pour vous un très difficile adversaire à battre pour Taylor Swift. C'est une chanson sortie en 2015, morceau qui a marqué la rédemption musicale de Justin Bieber, devenu son tout premier titre à se classer numéro 1 de sa carrière, se payant aussi le luxe de décrocher un record Guinness à l'époque comme le plus jeune artiste masculin à débuter au sommet du classement. C'est What Do You Mean? What do you mean? Quelle chanson vous voulez entendre, la numéro 1 ou la numéro 2? Texto 61213, fonctionnalité micro de l'application iHeartRadio ou téléphone 690-2349.
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0: Pendant ce temps-là, j'ai un bon petit mix pour vous. Martin Garrix et Ed Sheeran avec Repeated J. J-Lo, mais tout de suite, c'est Dua Lipa à Rouge.

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En pleine séquence musicale, sans interruption, c'est toujours un hit. M. Pokora s'en vient, j'ai 400 avec Animal. Excellente chanson tout de suite. C'est un succès de Bruno Mars. Just the way you are. Partout au Saguenay-Lac-Saint-Jean. Merci d'avoir choisi le 96 de Rouge.

0: La semaine dernière, ce moment m'a fait beaucoup rire.
1: Ok, mais est-ce que c'est quoi est-ce que vous avez trouvé la bonne manière de bouger? Tu sais, vous autres, c'est-tu en dedans, c'est-tu dehors, c'est-tu tout seul, c'est-tu en groupe?
2: Moi, c'est un mélange de tout, mais j'aime bien en groupe maintenant.
3: C'est plus motivant?
2: Ouais, ouais, tu sais, je me dis. Puis aussi, quand tu payes, un peu cher, tu dis, ben là, on va y aller.
1: Genre de la Zumba?
2: Tabata. Je fais du tabata en ce moment.
1: À tes souhaits, qu'est-ce que c'est, ça, ton
2: Comment je pourrais bien t'expliquer ça, là? C'est comme des.
1: Tabata, on dirait le nom d'une vieille voyante qui fume à l'intérieur.
2: Exactement. Ouais, c'est pas mal. Tabata. Tabata. Ouais. Ben, c'est en groupe, là, puis on fait
1: des tabata.
2: Des tabata, là. C'est de l'exercice en groupe, là.
1: Ça sonne délicieux. Un bon tabata fruit de mer.
4: Ça se moule très bien.
2: La yoga aussi énergique, là. Oui. C'est comme ça que ça se prononce, là.
1: Yoga énergique. Ah, ouais. Oh, le yoga avec des petites chèvres. Ça doit-tu être le fond?
2: Hey, moi, je veux faire ça, oui. Le puppy yoga.
1: C'est un plat, manger un sabot dans la nuque, mais quand même.
2: Mais non, ça motiverait, tu sais, je veux dire, faut que tu sois quick, c'est une con qui t'arrivera
0: dans. On peut entendre là-dessus Mona avec Marie-Ève, Vincent et Léa. Ils sont de retour demain, mais en fait, Vincent et Marie-Ève sont de retour demain avec moi-même, Léa, qui a pris un jour de congé supplémentaire. Donc, dans la gang du matin, à compter 5h25 avec Vincent et à compter 6h avec Marie-Ève et moi-même. Ne manquez pas ça, on a beaucoup de surprises pour vous. 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Ne manquez pas ça. Tableau et Stromae, ça s'en vient des fleurs. Une nouveauté que j'adore. Il y a Coadzil et Ella Langley. Mais tout de suite, on poursuit avec Usher. C'est Call Up à Rouge.

La collaboration de Tovlo et Stromae. Dans quelques minutes, notre deuxième combat des hits du jour qui pourrait vous faire gagner un 50$ de produit Karine Jonca. Pourquoi pas? Il y a Charlotte Cardin qui s'en vient. J'ai Cœur de pirate également. Tout de suite, c'est Ben Harper avec Steal My Kisses à Rouge.

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1: Notre deuxième Combat des Hits de la journée. Ça peut vous, vous pourriez mettre la main sur 50 $ de produits Karine Jonquin en participant. Donc, vous votez pour la chanson que vous voulez entendre, numéro 1 ou numéro 2. Et la première chanson que je vous présente, une chanson sortie en 1995. Un titre qui a marqué l'histoire du streaming, devenu la toute première chanson des années 90 à dépasser le milliard d'écoutes sur Spotify, entre autres. Elle a largement franchi la barre des 2 milliards de streams aujourd'hui. Chanson par excellence de feu de camp ou dans l'arsenal d'un chansonnier, j'ai nommé Oasis Wonderwall. Elle affrontera le méga hit mondial sorti en 2006 qui s'est classé numéro 1 dans plus de 55 pays. C'est devenu l'un des singles physiques et numériques les plus vendus de tous les temps, cumulant plus de 20 millions d'unités vendues à travers le monde. Shakira a confié que lorsqu'elle écoute un nouveau mix, une nouvelle chanson en studio, si son corps et ses hanches ne se mettent pas à bouger automatiquement, c'est que le rythme n'est pas encore là, qu'il faut modifier la chanson. C'est pourquoi la chanson s'appelle « Les hanches ne mentent jamais, hips don't fly ». Quelle chanson vous voulez entendre, la numéro 1 ou la numéro 2, texto 6-12-13, téléphone 690-2349 ou fonctionnalité micro de l'application iHeartRadio?
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17: Oh, oh, oh, oh! Dur combat pour un côté parce que il y a eu quelques votes du premier côté, mais une majorité écrasante pour la deuxième chanson. Linda qui veut absolument la deuxième. Il faut faire revenir l'été, il faut faire bouger nos hanches. Vous avez choisi comme gagnante du combat des hits, mon deuxième combat des hits aujourd'hui, Shakira. C'est Hips Don't Lie à Rouge.
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En pleine séquence musicale, vos hits préférés sont ici à Rouge. Willie Williams s'en vient. J'ai Natasha de Bedingfield, mais tout de suite, c'est Alex Warren et Emerald Eyes. Bon lundi!

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minutes pour de gagner vos produits Karine Jonca d'une valeur de 50$ et mettre la main peut-être sur un panier cadeau grâce à Jean Coutu Jonquière. Il y a Classe Moyenne qui s'en vient. S'il y a avant. Et tout de suite, c'est elle qui est au sommet de la compile pour une deuxième semaine de fil. Stella

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1: Et ça, ça va être un solide combat. On débute avec une chanson sortie en 2009. Titre qui a transformé David Guetta en superstar mondial. C'est classé numéro 1 dans plus de 10 pays et a été sacré meilleure collaboration pop dance de tous les temps avec cette chanson-là, par le magazine Billboard en 2013. Intro au piano qui est inspiré de Clocks, d'ailleurs chanson de Coldplay. J'ai nommé David Guetta. And when love takes over. Une excellente chanson. En tout cas, ça serait difficile à battre pour moi. Et qu'est-ce qui affronte David Guetta? C'est une chanson sortie en 86, quatrième single de l'album mythique True Blue et qui est devenu le quatrième titre numéro 1 de Madonna. C'est imposé au sommet des charts mondiaux en seulement quelques semaines de l'Amérique à l'Australie. Si vous avez vu notre reel qu'on a fait cette semaine, Katia Boivin, c'était la chanson numéro 1 lorsque Katia Boivin est entrée en poste à la radio. Je parle de Papa Don't Preach, Madonna. 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Vous voulez entendre la chanson numéro 1, chanson numéro 2, texto 61213, téléphone 690-2349 ou encore l'application iHeart Radio, fonctionnalité micro. 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
1: Triste nouvelle qu'on a appris il y a à peu près une vingtaine de minutes. Le journaliste et animateur Jean-Luc Mongrain est décédé hier à l'âge de 75 ans à la suite de complications liées à son cancer. Jean-Luc Mongrain qui restera jamais marqué dans l'histoire médiatique québécoise, qui a animé le grand journal au réseau TQS de 99 à 2008, qui a animé aussi L'heure juste et Mongrain de celle de 84 à 96 et a été ensuite à LCN jusqu'en 2012. Plus de détails viendront assurément, mais c'est une nouvelle qui est sortie il y a une vingtaine de minutes à peu près. Jean-Luc Mongrain, décédé à 75 ans, des complications liées à son cancer. Jeff Posé s'en vient. Ballon sonde tout de suite. C'est Kygo et Avamax, Whatever, à Rouge.

nouvelle séquence musicale sans interruption. Vos hits préférés au Saguenay-Lac-Saint-Jean se trouvent ici à Rouge. Les trois accords s'en viennent. J'ai Lady Gaga et Beyoncé avec Telephone. Mais tout de suite, celle-là, on l'aime bien. Benson Boone, Sorry I'm Here for Someone Else. Bon lundi, partout au Saguenay-Lac-Saint-Jean.

Ça s'est passé un 12 octobre dans l'histoire de la musique. Je vous reviens avec ça dans quelques minutes. Le temps d'écouter Rick s'en vient. Il cherche toujours son mari, son conjoint. Where is my husband? Tout de suite, c'est sur l'album Zanaka de Jane C. McEvoy au 96.9 Rouge.

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1: Qu'est-ce qui s'est passé un 12 octobre dans l'histoire de la musique? On revient tout d'abord en 1978, alors que Sid Vicious, bassiste des Sex Pistols, est arrêté après la découverte du corps de sa petite amie, Nancy Spungen, dans leur chambre d'hôtel à New York. 1985, le guitariste Ricky Wilson des B-52s meurt à 32 ans des complications liées au sida. Ça s'est passé le 12 octobre 85. On fait un saut dans le temps de 3 ans. Every Rose Has Its Thorn. Troisième single de l'album Open Up and Say Ah de Poison. Seul hit numéro 1 du groupe qui est considéré comme l'une des 100 meilleures power ballades sort le 12 octobre 88. En 96, l'album numéro 1 sur le Billboard 200 est Falling Into You de Céline Dion. Chanteuse canadienne qui bat Antichrist Superstar de Marilyn Manson qui était numéro 3. 1997, un concert gratuit des Backstreet Boys à Madrid doit être annulé après que des milliers et des milliers de fans arrivent plusieurs heures avant le début du concert. La police dit à l'agence, aux agences de nouvelles que la Plaza Mostensis, je sais pas comment le dire, là, mais la Plaza en question n'était pas faite pour accueillir de grandes foules comme il s'amassait déjà. Donc, on doit canceller, annuler le concert gratuit des Backstreet Boys. On fait un saut dans le temps jusqu'en 2003. On parle du rappeur 50 Cent. Le 12 octobre 2003, il gagne dans toutes les catégories dans lesquelles il est nommé au World Music Awards à Monaco, incluant l'artiste avec les plus hautes ventes de l'année au monde. À la même cérémonie, Avril Lavigne gagne le prix de la meilleure artiste canadienne. Et finalement, en 2013, Pharrell Williams se marie à la mannequin Helen Lazichak. Je sais pas comment dire son nom non plus. Des fois, les noms, c'est difficile. Helen Lazichak à Miami. Parmi les invités, on trouve entre autres Usher et Busta Rhymes. Lui, il devait effectivement être happy. Happy, la poignature. OK. Voici ce qui s'est passé un 12 octobre dans l'histoire de la musique. Votre dernière chance de gagner aujourd'hui des produits Karine Jonca, ça s'en vient. Le temps d'écouter Qualité Motel et Corias Basilic s'en vient. J'ai Shania Twain, mais tout de suite, c'est la dernière de Miley Cyrus. C'est Bass Persuade au 96.9 Rouge, partout au Saguenay-Lac-Saint-Jean.

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1: C'est votre dernière chance de peut-être mettre la main sur 50$ de produits Karine Jonquin. On clôt en beauté cette superbe fin de semaine de Combat des Hits. Un duel 100% feel good qui sent bon le soleil, le sucre, les refrains addictifs. On commence avec un shot de dopamine pure, un morceau indie pop funk nostalgique, ensoleillé et sensuel. Sorti en 2020, titre qui est devenu le véritable hymne des étés post-confinement. Il a permis à Harry Styles de décrocher le tout premier numéro 1 de sa carrière en solo. Lui a fait remporter également le Grammy Award de la meilleure performance pop solo de 2021. Et sur Spotify, un morceau qui est mastodonte absolu avec plus de 2,6 milliards d'écoutes. J'ai nommé... Ça va être très difficile à battre. J'ai un bon classique pop pour vous du milieu des années 2000, mélangeant pop, R&B et éléments du doo-wop, sorti en décembre 2006, titre qui a été un immense succès mondial, grimpant jusqu'à la deuxième place du Billboard. Preuve que cette chanson est intemporelle. Elle a officiellement passé le cap d'un milliard d'écoutes sur Spotify, rejoignant le club très fermé des plus grands classiques de cette décennie. J'ai nommé... Gwen Stefani et Akon, The Sweet Escape. Qu'est-ce que vous voulez entendre? Chanson numéro 1 ou chanson numéro 2? Texto 6-12-13, fonctionnalité micro de l'application iHeartRadio ou téléphone 690-2349. Bonne chance!
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Une autre triste nouvelle, on a appris ça sur Facebook il y a 40 minutes à peu près. Le bar Le Berlioz à Jonquière fermera ses portes dans à peu près un mois. La soirée du 31 octobre sera la dernière soirée. Après ça, l'établissement sera mis en vente triste. Tellement de beaux souvenirs à cet endroit-là. Désiré tout de suite, c'est You Gotta Be au 96.9 Rouge.

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1: J'ai avec moi, au bout du fil, notre dernière gagnante des produits Karine Jonca en fin de semaine. Elle a participé à plusieurs combats des hits tout au long du week-end. Mélissa qui est là. Salut Mel, comment ça va?
2: Salut, ça va très bien, toi aussi?
1: Ben oui, merci, t'es fine. Un beau long week-end qui se termine, puis je t'ai vu texter à plusieurs reprises. Qu'est-ce que t'as fait pendant ton long week-end, Mel?
2: En fait, nous sommes allés en visite chez la belle famille. Oh. Donc, nous sommes allés au Citrouille et nous avons profité de la belle température à l'extérieur.
1: Wow! Wow! Puis avec les Citrouilles, qu'est-ce que tu vas faire?
2: En fait, on
1: décorer
2: la maison.
1: OK, OK.
2: Pour Halloween.
1: Ah, ouais. Voilà. Fait que les enfants vont décorer ça, vont en faire des petits monstres.
2: Exactement.
1: Wow.
2: En plein ça.
1: Ben, magnifique. Puis toi, pendant ce temps-là, ben, tu vas pouvoir te chouchouter avec des produits Karine Jonca. Tu remportes mon dernier 50$ de produits Karine Jonca, Mel.
2: Yeah, merci beaucoup, merci.
1: Ben, merci à toi d'écouter vos hits du week-end tout au long du week-end, puis je te souhaite une belle semaine qui s'en vient, une belle petite semaine de 4 jours, mon ami.
2: Oui, ça va se prendre très, très bien.
1: Merci beaucoup. Passe une belle journée, salut.
2: Bye-bye.
1: Bye. Gab Prenette s'en vient, j'ai Taylor Swift avec Patient Zero. Mais tout de suite, on poursuit avec The Strumble Assay Spirits à Rouge.

C'est notre dernière séquence musicale ensemble. Notre dernier tour de piste, mais tout un dans vos hits du week-end. Petite semaine de 4 jours qui s'en vient après, là. Ça se passe super bien. J'ai Damien Loretta qui s'en vient. J'ai Shaggy également tout de suite. C'est Eminem.

Je m'appelle Thomas Aubin. Un plaisir d'avoir été avec vous toute la fin de semaine dans ce long week-end. Un merci à vous d'avoir été si présent, d'avoir texté, d'avoir appelé. C'est un privilège de faire de la radio avec vous, les amis. Il y a Marjorie qui s'en vient en mode New Country dans quelques instants. On se retrouve demain matin à compter de 6 heures dans la gang du matin avec Marie-Ève et Vincent. On se laisse sur Bleu Jeans Bleu. À demain!

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8: Hey, Rodéo! Ah oh, oui, puis qu'on la surfe, cette belle vague de New Country. On est tellement contents de cette heure musicale qu'on vous présente d'habitude le dimanche, mais là aujourd'hui en ce lundi férié pour faire exception à ce long week-end. J'espère que vous allez bien. Là, la fin de semaine n'est pas finie. Hein? Je sais que des fois à 4 heures, on est comme bon. Non, c'est pas fini, on en profite. Puis en plus, on va en profiter avec de l'excellente musique. Encore une fois, là, exceptionnelle pour cette heure de country. Avec entre autres Lou Combs, on va entendre Clément Jacques,
12: Gab Forêt est tellement bon. Et celle qui s'est fait déclasser cette semaine par la belle Taylor Swift, Ella Langley, dans les prochaines minutes, tout de suite après Morgan Wallen. N'hésitez pas à nous texter 6-12-13 pour nous dire comment vous appréciez l'émission Rodeo. C'est toujours le fun d'avoir votre feedback là-dessus. Bon show, profitez-en, ça dure une heure, c'est tellement bon.

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1: C'est vrai que c'est trippant de faire ça avec vous autres. L'émission Rodéo, une heure de musique country exclusivement à Rouge. Et un de nos chouchous dans l'émission Rodéo, on en parle souvent, on le joue beaucoup aussi, c'est le beau Matt Lang qui lance un nouvel album le 23 octobre prochain. Il y aura un gros lancement, en fait, lancement spectacle, si on veut. Ça se passe au MTLUS, donc le 23 octobre. L'album s'appelle Ain't That Bad. Et j'ai bien hâte d'entendre ça. Je suis bien énervée. J'espère que vous autres aussi. Si vous êtes pas de la partie le 23 octobre au MTLUS, sachez qu'il y a vraiment une liste incroyable de dates de spectacle sur son site matlangmusique.com. Et si vous n'avez jamais vu Matt Lang en show, il faut absolument voir ça. Parce que Matt Lang, oui, c'est un gars de chez nous, puis on est bien fiers de ça, mais il est d'un calibre international sur scène. On le compare vraiment aux plus grandes stars. Honnêtement, j'ai peur de le perdre. Je vais vous le dire franchement, je l'aime assez. Il s'en vient au retour avec She Stole My Truck, d'ailleurs, qui va se retrouver sur le nouvel album. Et Kaden Brown aussi, il sera là en musique. Dans Rodéo, merci d'être là avec

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0: merci d'avoir été là pour cette édition du lundi férié de Rodeo. La semaine prochaine, on est de retour à la programmation régulière, donc dimanche 16h. Et là, je cède la place à Brian et Alex Perron qui vont vous aider à prolonger votre lundi férié. À bientôt tout le monde!
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6: Bon début de soirée tout le monde, j'espère que vous allez bien, que vous avez profité de votre long week-end comme Brian et Alex le font et continuent de le faire. Bien oui, ils ont pris conscience, on peut pas les en vouloir, ils travaillent tellement les gars, mon Dieu. Profitez-en, OK? Et vous? On passe notre dernier 5 à 7 du long week-end ensemble. Je m'appelle Rosalie Cyr et c'est moi qui a le bonheur de passer les deux prochaines heures avec vous jusqu'à l'arrivée des grands slows. Donc, dernier 5 à 7 du week-end. Je veux savoir comment se conclut votre long week-end. Est-ce que c'est un petit souper tranquille? Est-ce que c'est un gros souper familial? Textez-moi ça au 6-12-13. Nous, on passe deux heures ensemble avec la plus récente d'Alex Warren à Rouge.

Salut Marie qui m'a texté au 6-12-13, qui a répondu à ma question, qui ce soir, elle, c'est un souper tranquille avec ses deux enfants au menu soupe à l'oignon et spaghettis. Mon Dieu, j'ai hâte d'arriver chez nous pour aller manger. Bon appétit à vous tous. Eux,

0: Demain, ne manquez pas le retour de vos équipes régulières et soyez aussi à l'écoute de Véronique et les Fantastiques parce que vous pourriez repartir avec un beau 250$ cash dans vos poches en plus d'un 5000$ ce jeudi qui va être tiré également dans Véronique et les Fantastiques. Demain, Véro va être accompagné de Sébastien Diaz, de Tammy Verge et Pascal Renaud-Hébert. Nous, on poursuit notre long congé avec mon préféré du moment, Cameron Whitcomb. Et d'où aller par où?
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un super beau message, ça. Faire de son mieux, surtout quand c'est la première fois que tu fais quelque chose. Avez-vous déjà eu des premières fois marquantes dans votre vie, que ce soit au travail, à l'école, dans un loisir, peu importe? Textez-moi au 612-13 pendant Cold Heart à Rouge.

0: Bonsoir! J'espère que votre dernier 5 à 7 de ce long week-end se passe comme vous le souhaitez, que vous avez eu le temps de vous reposer en fin de semaine parce que ça fait du bien. On en a tous besoin. Surtout là, commence à faire noir plus tôt, là, présentement en studio, là, je le vois, là, qu'il fait noir puis que, mais que je sorte tantôt à 7 heures, ben, il y aura pas de soleil, là. Il va falloir que je sorte avec ma flashlight, là, pour me retrouver. Je vous demandais quelles étaient vos premières fois les plus marquantes il y a quelques minutes et Joannie m'a écrit pour me dire que son petit gars a fait ses premiers pas ce samedi. Oh! Mon Dieu, que c'est mignon. J'espère que t'as tout ça sur vidéo, là, parce que dans 5 heures, tu vas brasser. Oh yeah. Bon, ben là, moi, faut que je vous partage ma première fois la plus marquante. Et je vous dirais qu'elle se réalise quand même présentement, là, parce que aujourd'hui, c'est la première fois que je prends le micro à Rouge et pas nécessairement juste à Rouge, c'est la première fois que je prends le micro point et je réalise un grand rêve de petite fille. C'est à 21 ans que je réalise ce rêve-là et ça me fait super plaisir de poursuivre. Il nous reste encore une heure ensemble. On poursuit avec celle qui a renoncé à son nom de famille récemment. Vous l'avez deviné, Miley s'en vient. I'm sorry that you're dead. Et le duo Cole Wetzel et Ella Langley aussi.
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C'était Cœur de Pirate à Rouge, celle qui est nommée dans trois catégories différentes au prochain gala de la disque. Artiste féminine de l'année, chanson de l'année pour sa collaboration avec les Trois Accords et le spectacle de l'année pour son spectacle En Cavale. Voici Jackie Chan à Rouge.

0: Grand Slow s'en viennent dans une trentaine de minutes. Ça arrive vite, ça arrive vite. Et nous, on poursuit ce dernier 5 à 7 du long week-end ensemble. J'en profite aussi pour vous remercier pour tous vos beaux messages au 6-12-13. Un gros, gros, gros merci. Gros câlin à tout le monde. Je vais continuer de vous pousser la meilleure musique au retour. On poursuit avec Blue Jeans Bleu. Que tu dises wow. 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Et Alex Tetsky à rouge. On pourrait faire la la la la l'amour
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Dans quelques minutes, les grands slows s'en viennent et j'avais envie de vous mettre un petit peu l'eau à la bouche avec celle-ci. Oh, ça fait du bien un petit peu d'Isabelle Boulay. On prend notre verre de vin, on relaxe et je l'envoie à tous ceux et celles qui ont besoin de prendre une petite pause, de respirer. On profite des dernières heures de ce long week-end à

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2: À cette heure-ci, après un long week-end, on dirait que des fois, on a besoin d'un petit rappel, hein, qu'on aime notre chum, qu'on aime notre blonde. Les grands slots sont là pour vous. En tout cas, ça a été mon cas en fin de semaine. Oh là là, avec les enfants, là, des fois, on se rappelle plus qu'on est en couple avec notre douce moitié. Et pourtant, on est supposé les aimer. Bienvenue dans les grands slows, full romantique ce soir. Vous allez vous regarder les yeux dans les yeux, vous dire « Je t'aime, mon amour ». J'espère que c'est ça qui va se passer en écoutant la radio ce soir. Et je vous garantis qu'on va avoir de la musique exceptionnelle pour se donner des petits bisous. Écoutez, Céline Dion qui s'en vient. On s'est aimé à cause dans les prochaines secondes.

Avez-vous passé une belle fin de semaine? Aviez-vous des plans particuliers? C'était une fin de semaine parfaite d'automne, on dirait, hein, avec les couleurs. Êtes-vous allé observer ça, les feuilles dans les arbres, qui étaient absolument magnifiques? J'ai constaté moi-même qu'il y avait beaucoup, beaucoup, beaucoup de gens qui sont allés voir les couleurs. Entre autres, sur la 10, dans les cantons de l'Est, il y avait beaucoup de monde. Ça ressemblait à quoi de votre côté? Avez-vous fait de la route? Habituellement, on prend la peine, hein, dans ces longs week-ends-là, d'aller voir peut-être des personnes qui sont un petit peu plus loin de la maison. J'espère que vous revenez quand même reposer. C'est mes plus forts, William Cloutier, ça s'en vient dans les prochaines minutes. Et on aura Vincent Vallière. L'amour, c'est pas pour les peureux. Hey, ça fait 12 ans qu'il a lancé cette toune-là, pouvez-vous croire? On va l'écouter ensemble dans quelques minutes dans les grands slows partout au Québec. À Rouge!

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C'est Christine Bélanger aux commandes de Vos Grands Slow. C'est une émission spéciale. D'habitude, on se parle les dimanches soirs. Mais là, on a décidé de vous offrir deux émissions, étant donné que c'était un long week-end. Tellement contente d'être là en votre compagnie. J'espère que vous avez eu le temps de vous reposer en fin de semaine. C'est pas toujours évident, comme je disais tantôt. Il y a bien des gens qui ont fait de la route en fin de semaine. Il y avait des activités ici et là, probablement dans votre horaire. Mais là... On décompresse à cette heure-ci. On écoute que des slow, des tunes qui baissent notre niveau de stress. C'est de ça dont on a besoin un lundi soir de long week-end. D'ailleurs, clairement, ça va vous faire plaisir, ça, dans les prochaines minutes. La chicane, juste pour voir le monde. C'est un classique, mais aussi un retour à la fin des années 90 avec Bruno Pelletier, le temps des cathédrales. Y a-tu plus épique que ça? Je ne croirais pas. Clairement, si vous changez de poste, vous allez être déçu parce que c'est ici que ça se passe la meilleure musique. C'est sur le réseau rouge. Merci d'avoir choisi les grands slows ce lundi soir.

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